Écoute ce que te dit ton cœur, car le cœur voit et pas ton œil. Écoute chanter le vent et comprends d'où vient ton orgueil. L'ignorance.

Et pousse les murs de ta prison. Vole, car tu es né libre. Tu es né pour vivre la vie d'à présent. L'ignorance mène à la peur. Et la peur mène à la haine. La haine mène à la violence. Voilà l'équation.